0: Tu as bon mine, Maïté. Comme cela était l'île, la mer, la plage. Formidable, Maria. Comme un rêve. Oh, si j'avais vu. Ah ah. As-tu compris l'importance de savoir le français? Dis-le-moi. Non, je t'en prie, vois-tu? Oh, je ne sais, c'est-à-dire? Ah, je suis l'amour, hein? Une affaire de cœur. Vas-y.
1: Eh bien, ça y est.

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1: Ciao.
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1: Bye-bye.
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1: Arrivederci.
2: Arrivederci.
1: Auf Wiedersehen.
2: Auf Wiedersehen.
1: Adios.
2: Adios.
1: Au revoir.
2: Au revoir. Au revoir.